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2: Mesdames et messieurs, bonjour. À Madagascar,

0: 2027.
1: Ici, en Afrique du Sud, le Parlement entame ce lundi 1er juin la procédure de destitution contre le président Cyril Ramaphosa, récemment relancée par la Cour constitutionnelle dans le cadre du scandale Farmgate. Une commission d'enquête composée de 31 membres se réunit pour la première fois afin de faire la lumière sur le vol de liasses de billets cachées dans un canapé de sa ferme en 2020. Cette affaire soulève de graves questions sur l'origine des fonds, bien que le chef de l'État nie toute malversation. Ce processus accentue les tensions politiques au sein de la coalition gouvernementale. L'Alliance démocratique DA, alliée au Congrès national africain ANC, exige que la présidente de cette commission soit confiée à un membre de l'opposition pour en garantir l'impartialité. C'est un revers majeur pour Ramaphosa, dont le leadership se retrouve lourdement fragilisé. Rendons-nous en République démocratique du Congo où la lutte contre l'épidémie d'Ebola enregistre une avancée encourageante à Bunia en Ituri. Les autorités sanitaires ont annoncé la guérison d'un premier patient atteint par la souche rare Bundibugyo pour laquelle aucun traitement n'est encore homologué. Selon le ministère de la Santé, d'autres malades montrent des signes d'amélioration et pourraient bientôt sortir de l'hôpital. Sur le terrain, la riposte s'organise avec le soutien du PAM, notamment via l'aménagement d'une clinique pour les soignants infectés. La situation reste toutefois sous haute surveillance. Plus de 100 cas sont confirmés et 3 000 personnes contacts sont suivies. Malgré la progression du virus dans l'est du pays, l'Africa CDC apporte une lueur d'espoir en fixant un objectif ambitieux, développer un vaccin et un traitement spécifique à cette variante d'ici la fin de l'année 2026. Au Kenya, 8 élèves ont été arrêtés après l'incendie criminel présumé de leur internat de Utumishi Girls Academy à Gilgil. Le sinistre survenu jeudi matin a fait 16 morts et 79 blessés. Selon le ministre de l'Éducation, Julius Ogamba, deux enseignants étaient informés du projet des élèves, mais n'ont rien fait pour l'empêcher. Les autorités dénoncent également des graves manquements à la sécurité, notamment des dortoirs surpeuplés et une sortie de secours verrouillée. En réaction, le gouvernement a immédiatement dissous le conseil d'administration de l'établissement. Ce drame rappelle la récurrence des incendies en milieu scolaire au Kenya, souvent déclenchés par des élèves pour protester contre la sévérité de la discipline ou les conditions de vie. En 2024, déjà 21 élèves avaient péri dans un sinistre similaire à Nyeri. Et pour finir, au Ghana, les parlementaires ont adopté vendredi 29 mai un projet de loi anti-LGBT+, comptant parmi les plus sévères d'Afrique. Le texte prévoit jusqu'à 3 ans de prison pour des relations homosexuelles et 5 ans pour la promotion de ou le soutien d'activités LGBT+. Explication.
2: Déjà votée en 2024 mais restée non ratifiée par l'ex-président Nana Akufo-Addo, la loi a été réadoptée par la nouvelle mandature. Cette version intègre toutefois des dérogations protégeant les avocats, les professionnels de santé et les médias de poursuite dans l'exercice de leurs fonctions. Malgré les vives dénonciations des organisations de défense des droits humains, le président actuel, John Mahama, a exprimé son soutien au texte. La loi doit désormais être promulguée par le chef de l'État pour entrer définitivement en vigueur.
1: C'est tout pour ce bulletin d'information. Merci de l'avoir suivi.
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1: Cette minute dans ce studio à tous ceux qui viennent de nous rejoindre. Chaleureuse bienvenue à vous. 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

Notre randonnée musicale nous amène au Nigeria pour savourer la chanson Kenkele, un featuring de Wande Kole avec Buju BNXN. Il nous chante Kenkele et c'est pour le plaisir de vous tous qui êtes connectés en ce moment pour suivre Mix Vibration.

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1: C'était Kenkele, nous proposé par l'artiste Boujou en collaboration avec Wanda Kole. J'espère que la chanson a fait plaisir à vous tous qui êtes connectés en ce moment pour écouter Mix Vibration. Je pense à Michel Alpha qui est en train de nous suivre depuis le Congo-Brazzaville et également à Alain Kadima qui nous suit depuis la République démocratique du Congo. Il est 17h12, nous allons prendre une petite pause publicitaire.
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1: Bienvenue à nos nouveaux arrivants. Vous êtes bien sur Channel Africa, dans l'émission Mix Vibration, l'émission de la bonne vibe. Nous allons à présent retourner en musique et c'est pour savourer cette fois-ci la chanson I Do, I Do que nous propose l'artiste Dua Saleh.

0: c'était J'ai Mélodie qui nous chantait Nakupenda, Nakupenda Sana, pour dire je t'aime beaucoup. Il est 17h20. Dans ce studio, nous sommes sur Mix Vibration et aujourd'hui, nous mettons à l'honneur le reggae sénégalais à travers Reggae en commun, qui est un projet fédérateur qui réunit 6 artistes engagés autour d'une même ambition, promouvoir et valoriser le reggae made in Sénégal. Parmi eux, Jibril Lula, qui nous fait le plaisir d'être en ligne avec nous ce samedi, ainsi que l'initiateur du projet, Mamgé Ras Soul. Ils sont en ligne avec nous. Bonjour Mamgé Ras Soul, bonjour Jibril Lula, bonjour et bienvenue à Mix Vibration.
1: Oui, bonjour Annie, bonjour à Jibril Lula et à tous les auditeurs et auditrices de la radio. C'est un grand plaisir de participer pour l'émission depuis Sénégal.
0: Merci, c'est un plaisir pour nous aussi de vous avoir à l'émission aujourd'hui. Jibril Lula, bonjour.
2: Ouais, bonjour, Sister Annie, la dame avec la grande cœur. Je te salue tout en vous donnant le maximum de respect possible. Et je salue aussi Grand Mamdi avec qui j'aurai l'occasion de faire l'émission d'aujourd'hui. Mais aussi je salue tous les auditeurs et auditrices de Channel Africa, partout où ils sont dans le monde. J'en profite aussi pour dire à toute la Oumma islamique une très bonne fête de Corité, et tout en accordant le pardon à tout le monde, que le bon Dieu aussi accepte et agrée tous nos bonnes œuvres. Respect, sister.
0: D'accord, merci. Mamgé Ras Soul, Jibril Lula, c'est un habitué de Channel Africa. Nos auditeurs le connaissent bien. Et pour vous, c'est la toute première fois que vous passez à notre émission. Pouvez-vous nous dire à ceux qui ne vous connaissent pas qui est Mamgé Ras Soul?
1: Oui, écoutez, bon, ça va être. Mais comme on dit, Mamgé Ras Soul, c'est un artiste sénégalais, reggaeman africain. Mon nom à l'état civil c'est Mamadou Diop, mon nom de scène c'est Mam. Mam c'est dans notre langue africaine ou sénégalais, ça veut dire grand-père ou grand. Donc voilà, Mam Dirasoul Ras, c'est la, voilà, c'est la tête comme disent les.
0: D'accord. Et
1: donc je me présente en tant que artiste, auteur, compositeur, en même temps. Donc voilà. J'ai sorti beaucoup d'albums au Sénégal et dans l'international. Donc, après la suite, je pense que c'est d'essayer de réunir certains règlements sénégalais sur une forme de compilation où chacun apportera aussi sa spiritualité dans ce qu'on fait, voilà, son vécu et tout. Donc, ça a un peu l'idée.
0: Là, vous introduisez déjà le projet Reggae en commun.
1: Oui.
0: Mais avant cela, revenons d'abord à vos débuts. Qu'est-ce qui vous a conduit vers le reggae et quelles ont été vos principales influences musicales et spirituelles?
1: Je pense que ce qui m'a influencé, c'est l'espiritualité qui est dans le reggae, parce que comme on dit, dans tout ce qu'il y a une spiritualité, il y a quelque chose de vivant. Dans l'humain, c'est l'âme. Donc, dans la musique, je pense que le reggae est une musique qui est très spirituelle. Donc, ce qui m'a poussé franchement à faire du reggae, c'est le côté spiritualité et le côté humain et l'engagement. Parce que le reggae, c'est une musique communautaire. Le reggae, c'est une musique aussi, un commentaire social. Donc, je faisais du hip-hop. Au début, j'ai fait du hip-hop, j'ai fait du dancehall et tout. Mais voilà, et après je me suis dit que voilà, je pense que ma voix c'est le reggae, parce que pour moi c'est la seule musique qui a toujours gardé son côté originalité et son côté quand même consciousness, righteousness, tout ce qui est la conscience, tout ce qui est la vérité. Donc, voilà. J'ai toujours dit que c'est quelque chose qui me parle, quoi. En tant qu'un humain, en tant qu'un conservateur, mais en tant que quelqu'un qui est un soufi. Un soufi, c'est quelqu'un qui cherche toujours la vérité. Un philosophe, quelqu'un qui essaye toujours de se perfectionner, quelqu'un qui essaye toujours de se remettre en question dans sa vie. Avant de connaître Dieu, il faut se connaître soi-même. Avant de parler à quelqu'un, il faut faire du mal à soi. Donc, et tout ça, je le trouve dans le reggae.
0: Parlons à présent du projet collectif reggae. Vous êtes l'initiateur de ce projet, le reggae en commun. Comment est née cette idée de rassembler plusieurs artistes autour d'une même vision?
1: Oui, l'idée, je pense, l'idée était simple. Depuis moi, je me suis toujours dit, l'union fait la force. Et on ne peut pas comprendre moi d'abord.
0: Alors, on ne vous entend pas bien.
1: Il faut que Djibril ferme son micro, s'il vous plaît.
0: Oui, Djibril Lula.
1: Voilà. Il faut que chaque fois où quelqu'un parle, qu'on ferme les micros et l'autre, s'il lui pose une question, ça va être plus facile parce que sinon je vais couper ma file de conduite, je vais le rater, quoi.
0: Oui, c'est ça.
1: Mets le micro, s'il vous plaît.
0: Oui, il a fermé.
1: Ok, merci. Donc, je pense que déjà là, je perds déjà. Voilà. Donc,
0: c'était pour nous dire ce qui vous a motivé à réunir ces 6 artistes autour de ce projet.
1: Oui, écoutez, je pense que l'idée, c'est l'union. L'union fait la force. Mm-hmm. Et que à faire du reggae, parce que je pense que dans les derniers messages de Bob Marley, il y a un morceau qui s'appelle Africa United. Aujourd'hui, on ne peut pas parler du reggae sans parler de l'unité. Et que autour de moi, j'ai vu des artistes qui ont eu beaucoup de talent et beaucoup d'originalité. Et peut-être ils n'ont pas la chance que moi j'ai. C'est pas une question de comment on appelle. Ils m'appellent tous oui grand frère, mais je sais que entre eux, il y a des personnes qui ont le même âge que moi. Et je me suis dit que pourquoi pas ne pas leur tendre la main parce que j'ai une structure de production, Ketman Music Group Entertainment. J'ai un studio d'enregistrement chez moi. Donc, ces artistes-là, ils méritent quand même, ils méritent d'être entendus comme tout le monde. Quelqu'un comme Djibril là, qui est là aujourd'hui, il a du talent, il a beaucoup d'envie, il est très curieux. Et il a envie de toujours, tu le vois, que c'est quelqu'un qui a beaucoup d'envie. Et donc, je me suis dit que pourquoi pas. C'est quelqu'un qui est un fédérateur. Donc, après, il y a quelqu'un qui est Marcel Mendy. C'est quelqu'un qui a très longtemps vécu dans la musique, mais il a beaucoup, beaucoup de vibes. Il a beaucoup de professionnalisme dans son être. Quelqu'un comme Riel Kangam, c'est un artiste plein. C'est quelqu'un déjà qui est un peintre, qui a beaucoup de vibes, beaucoup d'harmonie. Tu prends quelqu'un comme Jawaz aussi, il a beaucoup d'harmonie. Quelqu'un comme Naya aussi, c'est quelqu'un aussi pareil qui est comme Djibril Lala, c'est un Baïfal, qui a beaucoup de vibes, beaucoup de... Je me suis dit que pourquoi pas ne pas leur donner le micro. Et parce que le reggae sénégalais en général, chacun c'est pour soi, Dieu pour tous. Et pour moi, là, il mérite d'être entendu, il mérite d'être... moi, on m'a tendu la main. Il y a des acteurs, Manjoul, l'un des plus grands producteurs reggae africains m'a tendu la main. Et j'ai travaillé dans son studio au Mali. Après, d'autres m'ont tendu la main. Donc, j'ai dit, pourquoi pas ne pas aussi tendre la main à ces gens-là, leur donner le micro. Et puis, on l'a fait et puis on ne l'a pas regretté parce que dans ma vie aussi, moi, je cherche toujours ce qui est positif. Mm-hmm. Parce que c'est des personnes honnêtes et que souvent, l'honnêteté rime avec tout ce qui est l'énergie positive. C'est des personnes qui sont très positives. Et quand je l'ai tendu la main, ce n'est pas des artistes qui sont voilà, la grosse tête. Mais c'est des artistes qui veulent montrer que voilà, il y a Il y a de la matière parce que l'esprit crée la matière, ils ont la matière. Et puis, alhamdoulilah, là, on a sorti le premier single, le Midnight. Je pense que les autres morceaux vont venir petit à petit. Une vidéo va venir. Mais l'idée du.
0: D'accord.
1: Donc,
0: Nous
1: l'unité des
0: allons
1: frères.
0: passer le micro à Jibrilila, qui est l'un des artistes qui représente aujourd'hui ces six artistes qui ont travaillé sur ce projet. Alors, Jibrilila, vous êtes avec nous pour représenter aujourd'hui les artistes de ce projet Reggae en commun. Qu'est-ce qui vous a motivé, vous, à rejoindre cette aventure collective initiée par Mame Jiras Soul?
2: Merci beaucoup, Sista Annie. En tout cas, chapeau et big respect à grand-mère Girasoul, qui est en train de faire des choses qui sont vraiment positives. Et permettez-moi aussi de présenter toutes nos condoléances à toute la communauté mourite qui vient de perdre un grand homme hier, qui est Serigne Cheikh Saliou Mbake, que le bon Dieu l'accueille dans son paradis. Donc, revenons à ce qui nous a amenés ici, qui est le projet Reggae en commun, que nous saluons tous. Et qui est une initiative qui est arrivée à temps. Parce que nous, on a cette vision-là. Donc, si on voit quelqu'un qui nous tend la main, parce que nous, on évolue comme ça. Tout récemment, j'ai participé à un projet qui s'appelle Royal Bloomtridim, avec une structure qui est au niveau international. Donc, moi, j'aime bien partager des choses, parce que la musique aussi, c'est le partage. Donc, lorsque Mamdi nous a sollicité par rapport à ça, donc, on a accueilli la chose positivement parce que aussi on est là pour la musique. Et la musique aussi, c'est du partage. Donc, et toute personne que tu vois évoluer, avancer dans sa vie, il y a des personnes qui sont derrière. Donc, il faut que aussi les aînés essayent de poser des actes comme ce qu'a fait Mame Jirasoul. Parce que aussi, ce projet-là, ce n'est pas quelque chose de petit. Donc, nous, nous l'avons accueilli positivement et c'est une fierté aussi. De partager le projet avec Maréchal Mendy, dont on aimerait bien qu'il soit présent, mais vu les circonstances, il n'est pas disponible pour nous rejoindre par rapport à l'émission. Donc, c'est un plaisir de partager le projet avec lui, de même qu'avec Ruyel Kangam, Nayaman, Déco le Débrouillard et Diawoz, parce qu'ils sont tous très, très talentueux. Tu sais, le problème ici au Sénégal, c'est que on ne voit que les grands frères. Et les grands frères, ils ont une obligation de donner un coup de pouce aussi à la nouvelle génération. Donc ce projet-là, il est arrivé à temps. Et c'est ce qu'on a en commun, la musique qui est le reggae. Donc on a ça en commun. Donc lorsque Mamdi nous a appelés pour nous parler de ses ambitions par rapport à ce projet-là, mais on n'a fait que saluer l'initiative parce que c'est ça qu'on a en commun qui est le reggae. Donc, si ce n'était
0: Selon
2: pas à
0: vous,
2: cause du.
0: Jibril, quelle est la particularité de Reggae en commun par rapport aux autres collaborations musicales que l'on connaît?
2: D'ailleurs, concernant cette particularité qu'il y a au niveau du projet Reggae en commun, nous tous qui sommes dans le projet, on se connaît. Donc, ça, c'est une particularité. Et chacun aussi appuie. Bénéficier de l'autre à travers ce qu'il a comme expérience. Donc ça, c'est une particularité. En même temps aussi, c'est un plus pour nous. Parce que moi, je suis le plus jeune, je suis le dernier à entrer dans la musique parmi tous ces six éléments-là avec qui j'ai eu à partager ce projet-là. Donc pour moi, c'est un escalier de plus, quoi. C'est un escalier de plus et on aimerait bien que voilà, et moi qui sommes six, qu'on puisse faire d'autres trucs. Parce que je me dis que Mamdi, il nous a montré le chemin.
0: C'est ça.
2: Parce
0: D'accord.
2: que ce qui donne plus de force, chez l'homme, c'est l'unité.
0: C'est
2: Et il y
0: ça.
2: a une chose qu'on peut apprendre à travers ce projet-là qui est l'unité, quoi.
0: L'unité. D'accord, Jibril. Nous allons prendre une petite pause hein, et proposer à nos auditeurs de savourer le son Africa Rise Up, qui est un morceau que vous avez chanté ensemble, hein, n'est-ce pas, par ce collectif. Proposons-le à nos auditeurs et nous allons vous revenir pour continuer ce bel entretien, d'accord?
2: Merci beaucoup, c'est ça. Merci.

0: proposé par le collectif Reggae en commun. Jibrilila, Mamji Diop, nous sommes de retour à vous. Commençons par Jibrilila. Quel message collectif souhaitez-vous transmettre à travers ce projet?
1: Bon, écoutez, je pense le message collectif, c'est
2: donner l'intégralité du mythe à nos auditeurs. Donc, l'idée qu'on a à travers ce projet-là, c'est comme le refrain l'a si bien dit et l'intro, qui est l'unité. Donc, parce que l'unité, sans l'unité, rien ne pourra aboutir. Regardons nous-mêmes comment Dieu nous a bâtis. Donc, il y a une certaine concordance entre tous nos membres. Donc, on peut dire que tous nos membres sont unis. Donc, les êtres humains doivent pouvoir s'unir pour être beaucoup plus solides et pour pouvoir bâtir aussi beaucoup de choses. Et parmi, à travers ce projet-là, il y a une particularité qui est le vibes de chacun de nous. Et chacun a écrit ce qu'il a écrit sans pour autant voir l'autre personne. Et tout a collé. Et tout peut succéder ensemble, quoi. Les thèmes que chacun a abordés peuvent se lier à un autre thème que l'autre aussi a abordé. Donc, c'est un projet qui est venu naturellement. C'est pour cela que aussi, tout s'est bien passé. Il y a une certaine connexion entre nous, malgré qu'on ne s'est pas vu pour écrire. Chacun a écrit de son côté et est parti enregistrer. Mais si tu écoutes, tu vas dire que ces gens-là, ils ont travaillé ensemble, alors que tel n'est pas le cas. Donc, ça, c'est une connexion. Donc, ça, c'est quelque chose de divin. Et si tu écoutes bien aussi le morceau, tu sens qu'il y a de la vibes. Tu sens que chacun a donné le maximum possible qu'il pouvait. Donc, c'est un son qui est très, très cool et que la population sénégalaise aussi a bien accueilli parce que beaucoup de personnes ont eu à l'écouter et on a eu aussi des retours très, très positifs par rapport à la chose, quoi.
0: Ouais. Et le projet repose sur un rythme signé Manjoul, enrichi par les sonorités authentiques de la Kora et du Ngoni. Qu'avez-vous ressenti en posant votre voix sur cette instrumentale chargée d'influence africaine?
2: Donc, nous remercions Mamdi qui nous a offert cette opportunité-là de pouvoir poser sur un produit fait par Manjoul, dont on entend aussi une certaine identité à travers ce rythme-là, qui sont les sonorités traditionnelles qu'on entend. Donc, nous, à chaque fois aussi, on aimerait valoriser ce qu'on a. Pourquoi pas intégrer tout ce qu'on a comme tradition aussi à travers la musique, de ce fait que cela va donner une certaine identité musicale. Et on aura une couleur qui nous est propre à travers la musique reggae, quoi. Donc, c'est un plaisir. Ce que j'ai ressenti en me posant sur ce rythme-là, il va falloir attendre jusqu'à écouter l'intégralité de ce que j'ai fait sur les enfants. En ce moment-là, tu sauras ce que j'ai ressenti en me posant sur ce rythme-là, quoi. Mais sincèrement parlé, j'ai bien aimé le rythme. En même temps aussi, c'est un rythme très cool que j'aime bien.
0: Mamji, Ras, la présence d'instruments traditionnels comme la kora, le ngoni, apporte une forte identité africaine à ce titre. Quelle importance accordez-vous à cette fusion entre reggae et patrimoine musical africain?
1: Oui, je pense l'idée, c'est montrer que tout vient de l'Afrique. L'Afrique est le berceau de l'humanité. Donc, tout vient de l'Afrique, Root of Creation. Donc, ça, je l'ai fait, je pense, en 2017, j'avais sorti un album. J'étais allé au Mali parce que je voulais faire un album de couleurs où chaque titre aura un instrument africain.
0: L'être du continent. C'est de voilà, ce l'être. Ouais.
1: Voilà, l'être du continent. Donc, chaque titre, j'avais mis un instrument africain avec Manjoul, parce que Mali aussi, c'est le berceau de la culture africaine, parce que l'Empire Mali, comme on dit l'Empire Ghana, comme on dit l'Empire Songhai, Mali aussi a une histoire avec le Sénégal, parce que l'Empire Mali, c'était jusqu'au Sénégal, les griots et tout. Donc, je voulais travailler un album où on sentait des flûtes, on sentait la kora, la ngoni, soukou, tama, khalam. Franchement, montrer la diversité africaine, parce qu'on ne peut pas faire le reggae meilleur que les Jamaïcains, parce que le reggae, ça vient de la Jamaïque. Une occasion aussi de dire rest in peace à Lucky Dube, qui est de l'Afrique du Sud. Quand il faisait du reggae, Lucky Dube a essayé de faire un reggae qui avait une couleur africaine. Quand on écoute le reggae Lucky Dube, on sentait vraiment que ça vient de l'Afrique. Comme quand on écoute le reggae Alpha Blondy, on voit que ça vient de l'Afrique. Quand on écoute le reggae Tiken Diafa Koli, c'était déjà l'idée même de le. Quand on travaille sur la conception de l'affiche et tout, on a mis leurs photos dans la pochette, parce que tout simplement, nous, ce qu'on veut, c'est que tout vient de l'Afrique et tout va retourner en Afrique. Que nous, les Africains, on ne doit pas être complexés, parce qu'aujourd'hui, si Fela Kuti a réussi avec la musique pop et tout, aujourd'hui, on sent bien l'afrobeat qui vient de Nigeria, qui tourne partout dans le monde, parce que Fela n'était pas complexé. On voit ici de notre côté Youssou N'Dour. Donc nous, dans notre idée, ce que moi j'ai commencé, parce que la vie c'est une continuité. Dans la vie, une continuité perpétuelle. Moi j'avais continué ça, j'avais une vision d'aller au Mali, de payer, de travailler durement, parce que Mandioul c'est l'un des meilleurs. Donc je me suis dit que pourquoi pas le Think Twice, les Jamaïcains ont fait, parce que c'est un morceau de Phil Collins, Another Day in Paradise. Les Jamaïcains ont fait la reprise, autrement Jamaïcain et tout. Donc, une version jamaïcaine. Donc, je me suis dit qu'il faut une version africaine où nous, on va mettre Kora et Ngoni dans le truc pour, si le Jamaïcain va l'écouter, ou même si Phil Collins va l'écouter, ils verront que, donc, il y a beaucoup, beaucoup, beaucoup de bonnes vibrations en Afrique. Et l'idée, voilà, les artistes, quelqu'un comme Deko Débrouillard, que je salue beaucoup, parce qu'au début, je n'ai pas mentionné son nom. C'est quelqu'un, déjà, un grand artiste, parce qu'il joue la guitare. Dans le collectif, je pense qu'il est le seul quand même qui joue un instrument voilà, comme il faut. C'est un artiste, mais c'est un musicien hors pair aussi. Donc l'idée, c'était juste pour montrer au monde que tout vient de l'Afrique et que nous, les Africains, on ne doit pas être complexés. Parce que nos pères, Ante Diop, Patrice Lumumba, Thomas Sankara, tous ces grands hommes-là, je pense qu'ils nous ont tellement étudiés dans leur histoire, dans leur mémoire, qu'aujourd'hui, nous, les jeunes Africains, on doit relever le défi. Aujourd'hui, quand on chante de l'unité, là où vous vivez en Afrique du Sud, récemment, on a vu ce qui s'est passé là-bas. On a vu quoi, ce qui s'est passé là-bas entre Sud-Africains et Ghanéens, Sud-Africains avec Nigériens, Sud-Africains avec autres Africains. Et que le morceau aussi est venu à une heure où il rappelait tous les Africains que ce qu'on a besoin, c'est l'unité. Aucun pays africain ne peut réussir sans les 54 pays africains. Seulement la colonisation nous a divisés, seulement on nous a donné une langue, on nous a imposé des langues, on nous a imposé des frontières, on nous a imposé des idéologies, on nous a imposé des philosophies. Mais après tout, nous sommes Africains. Et après tout, l'Afrique a enseigné le monde. Après tout, l'Afrique a inspiré le monde. C'est à nous, les artistes, aujourd'hui, avec les animateurs comme toi, avec nos hommes politiques, de prendre nos responsabilités pour ce continent. Et je pense que Mamdi, en tant qu'initiateur du projet, c'est ce que j'ai fait. Parce que mes frères, quand j'ai initié le truc, je n'ai jamais dit à Djibril Lula, tu dois me faire un morceau tel ou tel. Je n'ai jamais dit à Deko Débrouillard, à Marcel Mendy, à Naya, à Riel Kangam ou à Jawoz, mettez-moi ces thèmes-là. Non, c'est eux qui ont creusé leur cerveau, leur cœur. Et voilà, ils ont apporté une participation citoyenne pour l'Afrique. L'Afrique a besoin aujourd'hui de l'unité. On a beau à parler de gauche, droite, mais le seul mot d'ordre, je pense que c'est l'unité.
0: C'est l'unité.
1: L'unité.
0: Et la sortie du le medley, hein, c'est que nous venions d'écouter tout à l'heure, Africa Rise Up, c'est un medley. Et sa sortie, c'était au mois d'avril, hein, le 30,
1: oui, oui.
0: C'est ça. Et ça a coïncidé, la sortie a coïncidé avec la commémoration de Bob Marley. Je sais que ma question, en fait, c'est de savoir, au-delà de Bob Marley, ce projet salue également des figures majeures du reggae africain comme Alpha Blondy, vous avez cité Lucky Dubé, et il y a aussi Tiken, Jah Fakoly. Ce que j'aimerais savoir, c'est quel impact ces artistes ont-ils eu sur votre parcours et sur le reggae du continent?
1: Oui, tu sais que le reggae, quand je retourne un peu, comme au début je t'avais dit, de l'espiritualité, le reggae pour moi, c'est pour moi, ça c'est mon opinion, c'est le, s'il y a l'héritage de 124 000 prophètes, Dieu a envoyé 124 000 prophètes, je pense que s'il y a un héritage qu'ils nous ont légué, c'est le reggae, parce que le reggae, c'est une musique de vérité. Donc je pense qu'effectivement, toute cette génération de Bob Marley, de Bob Marley, Bunny Wailer, Peter Tosh, notre, comme on appelle, Bonnie Spear, qui est là actuellement, les autres sont partis, paix à leurs âmes, et Culture et tout ça. Et en tout cas, moi, de mon enfance, je l'ai écouté parce que là où j'habitais, il y avait une boîte de nuit. Donc, j'ai connu le reggae avant de connaître le hip-hop ou le rap.
0: C'est
1: Donc,
0: ça.
1: j'ai dansé sans comprendre le message de Bob Marley. Donc, entre-temps, il y a une relève en Afrique qui est Alpha Blondy et Tiken Jah et Lucky Dubé. Je pense que c'est ça. Le reggae, c'est une musique de relève, c'est une musique de mission. Bob Marley, ils ont fait les fondations avec Peter Tosh, les Wailers. Après, il y a une autre génération, Bonnie Spear, comme on appelle Jacob Meller, Luther. Après, il y a eu Sisla, Buju Banton. Aujourd'hui, on entend Chronix et tout. Nous aussi, de notre côté, c'est ça. Je pense qu'aujourd'hui, au Sénégal, il y a eu du reggae avec Mounio Minkabi, qui avait la génération Blondie. Après, il y a eu d'autres au début, parce qu'au début, c'était plus que du hip-hop, d'R&B
0: Tellement des
1: Family.
0: choses, tellement, tellement des choses à dire sur le reggae. Malheureusement, je suis obligée de vous interrompre un peu pour passer rapidement le micro à mon collègue Abedi. Il va présenter l'émission qui vient juste après notre émission Mix Vibration. Je vais rapidement lui passer le micro pour qu'il nous dise ce qui sera au menu. Après, je reviens pour clôturer cette conversation. Bonjour Abedi.
3: 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Merci beaucoup.
0: Merci Abedi. Retrouvez Abedi tout à l'heure sur Zilipendwa. Voilà, nous sommes de retour à vous, Mamji et Djibrilila. Mamji, après cette belle aventure collective, quels sont les prochains défis et projets de Mamji Rassol et de Kidma Music Group?
1: Oui, je pense que c'est bientôt, c'est essayer de réaliser une vidéo collective avec les artistes, après sortir le produit, essayer de faire une grande conférence de presse pour l'opinion mainstream. Après, c'est quoi? Je pense que c'est un grand concert pour présenter le projet, et travailler en résidence musicale avec les artistes. C'est pourquoi je dis aux artistes, il faut beaucoup de patience. Parce que, en tout cas, quelqu'un qui connaît Mamji, moi, je n'ai jamais été dans la course de vues, dans la course de célébrité. Pour moi, la musique, c'est une mission. Pour moi, ça c'est mon opinion. Donc, voilà, la suite, c'est ça. Essayer de montrer tout le travail qu'on a fait depuis presque un an et demi. Après, rythme aussi, c'est d'essayer d'aller travailler avec d'autres artistes. Peut-être, comme on dit, on peut signer un artiste ou deux artistes dans le projet. Mais ça, je ne promets rien. On verra la suite. La suite qui définira après les événements, Inch'Allah. Mais
0: D'accord.
1: dans le concept, en tant qu'artiste, moi,
4: Pour moi, l'idée, c'est qu'il faut beaucoup de Bob Marley au Sénégal, il faut beaucoup de Lucky Dubé au Sénégal, parce que la telle chose, d'Alpha Blondy au Sénégal, parce que aussi, les Africains, on l'a présenté comme s'il y avait quatre artistes en Afrique, parce que si on parle de la vérité aussi, Afrique, c'est 54 pays. Aujourd'hui, il y a combien de reggae-man sur le plan international? On entend Alpha Blondy, on entend Tiken Dja, et je pense qu'on n'entend pas autre. Peut-être chez nous, au Sénégal, on entend Meta Dja, mais il vit aux États-Unis. Et que l'Afrique, c'est 54 pays. Donc, dans notre concept, dans notre philosophie, je pense que si les Jamaïcains continuent de tourner partout dans le monde, si les Nigériens continuent de tourner beaucoup de festivals, notre idée aussi, il faut que beaucoup d'artistes africains sénégalais pourront quand même aller sur les festivals pour la culture africaine.
0: C'est ça. Jibril, nous sommes de... Bon, nous vous passons le micro. Alors, pour conclure, pour vous, quel message souhaitez-vous adresser aux amateurs de reggae et à la jeunesse africaine qui vous écoute aujourd'hui?
2: C'est un message de paix, d'unité et d'amour, quoi, parce que aussi le reggae ne réunit que ça. Parce que c'est une musique consciente, c'est une musique qui éveille, c'est une musique qui dénonce. Mais si on retourne en arrière sur la philosophie rasta, ce qui a créé ou bien ce qui a mis en place le reggae, on sait que la philosophie rasta, c'est peace, love and harmony. Donc c'est ça qu'on a comme message à donner
0: et
2: l'unité, parce que sans l'amour, l'unité ne peut pas avoir. Donc c'est si ça. On dit l'amour règle, forcément il y aura l'unité derrière. Donc c'est ça qu'on a à donner comme message à tous ceux qui sont scotchés à Channel Afrique. Mais aussi, on tient aussi à remercier Mamdi. On ne se lassera jamais de le faire parce que aussi il nous a tendu la main et beaucoup d'artistes aussi ont besoin de ça. Vraiment. On fait aussi un grand big up à tous les frères artistes avec qui j'ai eu à faire ce projet-là, parce que aussi chacun d'eux pouvait être à ma place et représenter le projet. Donc si je suis là, c'est pour les représenter tous. Donc big up et one love et respect aussi à toi, Sister Annie, parce que à chaque fois tu me ouvres tes portes grandement, tes portes me sont grandement ouvertes, donc je te remercie pour ça. En disant aussi aux auditeurs et aux auditrices aussi d'attendre mon second album qui est en phase de cuisson. D'accord. Et lorsqu'il sera prêt, Inch'Allah, je serai de nouveau dans Mix Vibration.
0: D'accord, yes, le message est passé. Merci Mamji. Vraiment, nous vous encourageons. Oui, allez-y.
4: Moi aussi, je souhaiterais te dire merci pour l'opportunité que tu as donnée. Parce que je n'ai pas fait mon... Là, merci en tout cas pour l'émission. Pour l'énergie, pour le côté professionnalisme. Je tenais aussi à dire à tous les artistes qui ont participé. I got some message for the people from South Africa. All Africa is need is unity.
0: L'Afrique unity. a besoin de l'unité.
4: C'est ça. Besoin de l'unité. Et dans cette unité, c'est pas pour rien. Nous avons une peau noire. You got a skin black. Nous avons une peau noire.
0: D'accord. Merci beaucoup, Mamji. Le message est passé. Malheureusement, je suis obligée de vous interrompre parce que le temps qui nous est imparti est en train de s'écouler. Vraiment, merci. Le message est passé. L'unité, unissons-nous, Africains, aimons-nous. Merci beaucoup. Merci d'être passé sur Mix Vibration et à très bientôt. En tout cas, je souhaite bon vent à ce projet reggae en commun. Merci, au revoir.
4: Allez, merci, au revoir.
0: Au revoir.
2: Au revoir, Annie. Au revoir, à la prochaine.
0: À la prochaine. Voilà, merci, chers auditeurs, d'avoir été avec nous ce samedi. C'est la fin des Mix Vibrations de ce samedi. On se retrouve encore demain dimanche pour un autre numéro. Moi, c'est Annie Kalongi. Je vous souhaite une excellente soirée et une excellente suite de programme sur Channel Africa. Je vous laisse avec ce son de Jibril Lula qui nous chante « Au pays ».

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